qu'il m'expliqua posément que la race humaine était maintenant

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Un trou dans le temps. Et peut-être y ferait-on passer des vivres, des sources.